0: Altro che niente. 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
1: Voyons, ma chérie, un petit moment, s'il vous plaît. Oui, je vous en prie, merci. Voilà, restez là.
2: Merci.

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